0: lorsqu'il fait trop chaud dans les jardins. On étouffe aujourd'hui, même à l'ombre des arbres.
1: Oh, l'eau est claire.
0: Elle est fraîche.

0: Je vais me coucher sur la marbre. Je voudrais voir ma fondue.
1: On ne l'a jamais vue. Elle est peut-être aussi profonde que la mer.
0: Si quelque chose brillait en vous, on le verrait peut-être.
1: Ne vous penchez pas ainsi.